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0: Ciao.
1: Ciao.
0: Bye bye.
1: Bye bye.
0: Arrivederci.
1: Arrivederci.
0: Auf Wiedersehen.
1: Auf Wiedersehen.
0: Adios.
1: Adios.
0: Au revoir.
1: Au revoir. Au revoir.